Je veux dire une chose. Quand on dit violence policière, on dit un mot de trop. La vérité, c'est que Houri a été battu avant d'être brûlé. Factory.